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0: Oui, suis qui roues.
3: Seront 6 jours et le
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2: estimé sabbato para que.
3: Et aussi, je les donne, je leur donne mes sabbats pour qu'ils enseignent.
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